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Bonjour, les deux feux dans la forêt de Fontainebleau sont fixés, même s'ils ne sont pas éteints. Annoncé hier soir, le préfet de Seine-et-Marne, les pompiers vont devoir encore être à pied d'œuvre pendant des jours, voire des semaines. Par ailleurs, la piste criminelle est entre autres privilégiée dans l'enquête sur ces incendies. Deux personnes, dont un pompier volontaire, ont avoué avoir déclenché des départs de feu. Après un temps sec et aride causé par la canicule, place à l'humidité, une activité orageuse plus ou moins forte est attendue ces prochains jours dans une grande partie de l'Hexagone, selon Météo France. La décrue des températures liée à ce risque orageux sera plus franche jeudi. Les 35 degrés ne seront dépassés en journée que de l'Occitanie à la vallée du Rhône, la Provence et la Corse. 37 départements ont été en alerte rouge au plus fort de cet épisode caniculaire. La ville de Nice a commémoré hier les 10 ans de l'attentat sur la promenade des Anglais, une attaque qui avait tué 86 personnes, dont 15 mineurs, et fait, rappelons-le, 458 blessés. Face aux oppositions persistantes à la loi créant un droit à l'aide à mourir, notamment à droite, Sébastien Lecornu saisira le Conseil constitutionnel après l'adoption attendue par l'Assemblée nationale ce mercredi de cette réforme sociétale majeure. Le texte entend instaurer, rappelons-le, un droit à l'aide à mourir sous strictes conditions, une forme d'euthanasie et de suicide assisté comme cela existe dans d'autres pays. L'armée américaine, qui s'apprête à reprendre son blocus des ports iraniens, a annoncé hier soir qu'elle a lancé une nouvelle série de frappes contre l'Iran afin de l'empêcher d'attaquer des navires dans le détroit d'Ormuz. Ces frappes ont repris à 15h, heure de Washington, 21h à Paris. C'est la fin de ce flash, une très bonne journée à notre écoute.

0: Trampoline, brumisateur, labyrinthe et jeux de plage. Cet été, prenez quelques jours de vacances à Lagny-sur-Marne. Installé au square Fouchette-Carey, l'oasis est idéalement situé en bord de Marne, à proximité d'une nouvelle guinguette. Le maire, Jean-Paul Michel.
1: C'est un projet qui a été initié par des passionnés de l'animation qui nous ont proposé ce projet et la ville a fait comme on fait souvent. On accompagne les idées, on accompagne les projets, on essaye de favoriser la créativité, en tout cas que la créativité devienne un projet. Donc c'est quatre frangins, puisque c'est comme ça qu'ils se sont appelés, les associés, se sont installés en bord de Marne. Puis voilà, ils ont fait une plateforme qui est tout à fait sécurisée, avec une gestion du flux des clients, parce qu'il y en a beaucoup, avec une proposition de boissons et de snacking plutôt haut de gamme qui satisfait les clients puisqu'ils sont extrêmement nombreux. Et puis il y a des animations, et puis il y a des matchs de foot parfois aussi. Donc voilà, ça met de l'animation dans la ville et c'est ce que nous voulons à l'année. Alors les bornes Marne, effectivement, les quais sont somptueux, le parc nature est ouvert depuis déjà un petit moment et ils sont tout le temps courus par des coureurs, par des cyclistes, par des familles. En tout cas, ce sont des quais qui réunissent des familles et qui réunissent des promeneurs. Donc on en est absolument ravis. Il faut-il encore aussi les animer, ne pas se contenter d'avoir du végétal, du vert et du bleu, mais aussi d'avoir des choses, des animations, mais de la restauration. La villa, elle est de barrer. Cette guinguette vient en supplément. Alors évidemment, c'est éphémère, c'est temporaire. Ce sera probablement à refaire. On fera un petit bilan à la fin.
0: En famille, entre amis ou même en solitaire, une multitude d'activités sont proposées aux Latignaciens en bord de Marne.
1: Il y a des offres qui sont privées, totalement privées. Je sais pas, le restaurant La Villa. Il y a des offres qui sont suscitées par la ville, c'est les Deux Barrés, puisque les locaux appartiennent aux Deux Barrés. Il y a des offres qui sont suscitées aussi par plutôt une initiative privée et fortement accompagnée, parce qu'elle est sur l'espace public, c'est la guinguette, la Nuit Je T'aime. Et puis, voilà, il y a des offres qui sont purement publiques. Donc ça, c'est le cas pour cet espace pour les enfants, pour l'Oasis, qui, lui, est agrémenté de nombreux jeux et activités. Donc il y a des trampolines, il y aura un labyrinthe végétal et puis un énorme bac à sable. Donc là, on s'adresse aux jeunes enfants qui pourront aller de l'Oasis jusqu'au parc, évidemment, qui est juste à côté, qui lui connaît un succès. Alors, on ne peut pas dire grandissant, parce qu'il est vrai que ça ne peut plus grandir. Il y a tellement d'enfants qui se partagent cet espace que c'en est merveilleux. Là, l'Oasis, c'est là aussi pour les familles, les jeunes, les enfants qui ne peuvent pas partir en vacances, en tout cas sur la période d'ouverture de l'Oasis qui se terminera le 9 août.
0: Entre le bac à sable, le labyrinthe ou même les trampolines, à Lagny-sur-Marne, vous allez pouvoir vous amuser cet été au square Fouchette-Carey. L'Oasis, une belle bouffée d'air frais près de chez vous.

La météo pour ce jeudi 16 juillet, toujours du soleil, de la chaleur, mais possiblement plus instable et orageux. On attend des orages notamment en Bretagne et sur les Pays de la Loire. Les températures pour ce jeudi matin, 19 degrés pour Cherbourg et Brest, 20 degrés pour Lille et Strasbourg, 22 à Paris, 22 également pour Toulouse, Lyon, Biarritz et Bordeaux, 24 à Nice et Marseille et 25 degrés pour Ajaccio. Dans l'après-midi pour ce jeudi, entre 28 et 34 degrés sur une moitié nord. Il fera 28 en Bretagne et en Normandie, 31 sur les Hauts-de-France, 32 sur le Grand Est et 34 en région parisienne. Dans la moitié sud, entre 28 et 38 degrés, 28 à 31 degrés attendus sur la Nouvelle-Aquitaine, 32 sur la Corse, 33 degrés sur la Côte d'Azur, 34 sur l'Occitanie, 35 à 38 en Auvergne-Rhône-Alpes.

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0: À Manilongre, c'est sous un air de musique qu'un esprit plus farniente s'est emparé des quatre coins de la ville. Jusqu'à la fin du mois d'août, les terrasses musicales s'installent tous les vendredis soirs sur la place de l'église. Une belle tradition pour le maire, Véronique Flamand.
1: Ces petits concerts organisés en extérieur, tous les vendredis soirs de 19h à 21h. Près de 12 groupes, tous les vendredis soirs. Donc une scène qui est montée en extérieur, les

0: qui a tout de suite adhéré. Et puis sur ces tables, comme elles sont situées également sur le domaine public, les personnes sont libres de venir avec leur pique-nique, avec leur propre boisson. Et c'est une place qui est un petit peu à l'écart de la circulation, ce qui fait que les enfants peuvent gambader en toute sécurité.
1: Située sur la place de l'église, les premières terrasses musicales ont séduit les riverains qui découvrent chaque vendredi soir un nouveau groupe.
0: Et on a beaucoup de demandes chaque année. D'ailleurs, la plupart des groupes qui se produisent sont des groupes locaux qui viennent aussi avec leur public, accompagné de relations, ce qui fait que l'événement grandit régulièrement, reste très bon enfant, intergénérationnel et fait plaisir à tous les présents, oui. C'est aussi un événement où se retrouvent certaines personnes tous les vendredis soirs. L'idée, on avait tenté pendant un moment de proposer vendredi et samedi, mais le samedi prenait pas aussi bien. Le vendredi, c'est j'ai terminé ma semaine, je sors du travail, j'ai envie d'écouter un peu de musique, de me détendre, de prendre un verre, j'y vais. Et puis de toute façon, je suis quasiment certain que parmi toutes les personnes présentes ou qui vont arriver, je retrouverai des personnes que je connais. Donc c'est très bon enfant. C'est un lieu un petit peu de retrouvailles de fin de semaine. C'est l'after work des Anglais. Je ne vais pas dire qu'on est devenu le petit pub du coin, mais il y a un petit peu cet état d'esprit.
1: À Manilongres, les douces nuits d'été démarrent lors des terrasses musicales. Jusqu'à la fin du mois d'août, les artistes locaux se succèdent sur la scène de la place de l'église tous les vendredis soirs. Un événement immanquable.

Bonjour, les deux feux dans la forêt de Fontainebleau sont fixés, même s'ils ne sont pas éteints. Annoncé hier soir le préfet de Seine-et-Marne, les pompiers vont devoir encore être à pied d'œuvre pendant des jours, voire des semaines. Par ailleurs, la piste criminelle est entre autres privilégiée dans l'enquête sur ces incendies. Deux personnes, dont un pompier volontaire, ont avoué avoir déclenché des départs de feu. Après un temps sec et aride causé par la canicule, place à l'humidité, une activité orageuse plus ou moins forte est attendue ces prochains jours dans une grande partie de l'Hexagone, selon Météo France. La décrue des températures liée à ce risque orageux sera plus franche jeudi. Les 35 degrés ne seront dépassés en journée que de l'Occitanie à la vallée du Rhône, la Provence et la Corse. 37 départements ont été en alerte rouge au plus fort de cet épisode caniculaire. La ville de Nice a commémoré hier les 10 ans de l'attentat sur la promenade des Anglais, une attaque qui avait tué 86 personnes, dont 15 mineurs, et fait, rappelons-le, 458 blessés. Face aux oppositions persistantes à la loi créant un droit à l'aide à mourir, notamment à droite, Sébastien Lecornu saisira le Conseil constitutionnel après l'adoption attendue par l'Assemblée nationale ce mercredi de cette réforme sociétale majeure. Le texte entend instaurer, rappelons-le, un droit à l'aide à mourir sous strictes conditions, une forme d'euthanasie et de suicide assisté comme cela existe dans d'autres pays. L'armée américaine qui s'apprête à reprendre son blocus des ports iraniens a annoncé hier soir qu'elle a lancé une nouvelle série de frappes contre l'Iran afin de l'empêcher d'attaquer des navires dans le détroit d'Ormuz. Ces frappes ont repris à 15h, heure de Washington, 21h à Paris. C'est la fin de ce flash, une très bonne journée à notre écoute.

0: Tu réponds quoi à la question ?
1: Après plus de 10 ans de travail, le Super U Léal de Couvray a officiellement ouvert ses portes en mars dernier. Situé dans la ZAC des Trois Ormes, le supermarché a été conçu comme une grande halle de marché de 4000 m². Un bâtiment qui casse tous les codes de l'enseigne. La gérante Céline Tondeur.
2: C'est un projet que j'avais avec mon mari, qui est décédé il y a 5 ans, Stéphane Proux, et c'était lui qui était à l'origine de ce projet, puisque c'était lui qui était un bâtisseur dans l'âme, qui aimait développer, qui aimait construire. Et ce projet était vraiment, outre le fait que c'était un projet dans notre lieu de vie, d'enfance, c'est un projet aussi qui correspond exactement à ce qu'on aime faire, c'est-à-dire un projet atypique, avec un format atypique, un beau format, une belle halle, avec du verre, et en fait dans laquelle on peut exprimer tout ce qu'on a envie de faire pour un supermarché. On a eu un cahier des charges, en fait on a répondu à un appel à projet et Stéphane a été le seul, parce que donc un appel à projet avec plusieurs enseignes, c'est nous qui avons répondu à ce qui était demandé. On a été la seule enseigne à comprendre ce qui était voulu et à répondre exactement à ce que souhaitait la communauté d'agglo, Euro Disney et la mairie de Couvray. C'était cette halle très haute en métal, en verre, qui s'intègre dans une architecture d'un futur centre urbain et qui va devenir une vraie centralité et qui ne sera pas simplement une boîte à chaussures comme on dit chez nous de supermarché.
1: Construit en étroite collaboration avec les acteurs du territoire, le Super U Léal de Couvray s'est rapidement fondu dans le paysage cuprécien.
2: Il plaît beaucoup à mes collègues et il est beaucoup commenté dans notre métier, mais tout le monde ne peut pas faire une à l'envers et ne peut pas retrouver cette luminosité naturelle qu'en fait le bâtiment amène. Puisqu'on a cette façade vitrée qui amène un puits de lumière qui est énorme et on a aussi les puits de lumière sur les deux façades de côté latérales qui font qu'en fait on a le soleil toute la journée et la lumière du jour tout le temps. Et ça, dans les supermarchés classiques, on aura du mal à le retrouver quand même. Bah, en fait, nous, on est local. Mes enfants sont à l'école ici. Je racontais que mon mari faisait du motocross avec son cousin ici. Ses cousins habitaient à Chalifert. Moi, mes meilleures copines, elles habitaient à Chessy. J'ai fait toute ma scolarité à Saint-Laurent. Ma mère, elle était prof de maths. Donc, en fait, c'est vraiment. J'ai rencontré mon mari là-bas. Donc, c'est vrai que c'est vraiment un lieu d'ancrage pour nous et c'est important. Nous, on fait partie d'une commune. On connaît nos maires, on connaît nos associations. On essaye toujours de répondre présent dans la mesure de nos possibilités sur les événements pour les écoles, pour les associations. On est acteurs de la vie locale et contrairement à nos concurrents qui sont intégrés. Nous, on est des indépendants, donc on a vocation à rester. C'est pas un directeur qui m'est muté tous les 3-5 ans. Moi, je suis propriétaire du magasin de Couilly et de Roissy depuis 15 ans. C'est nous qui les avons créés. J'ai pas l'intention de partir demain. Et en fait, on crée en fait, au fur et à mesure des années des liens avec les écoles, avec les associations. On connaît nos clients. Nous, on est des petits magasins. Ce magasin fait 4000 m². C'est petit.
1: Inauguré en juin dernier, le Super U Léal de Couvray s'est rapidement implanté sur son territoire. Le supermarché des vacances a très logiquement trouvé sa place sur Val d'Europe Agglomération, la première destination européenne.

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0: ce jeudi 16 juillet. Toujours du soleil, de la chaleur, mais possiblement plus instable et orageux. On attend des orages notamment en Bretagne et sur les Pays de la Loire. Les températures pour ce jeudi matin, 19 degrés pour Cherbourg et Brest, 20 degrés pour Lille et Strasbourg, 22 à Paris, 22 également pour Toulouse, Lyon, Biarritz et Bordeaux, 24 à Nice et Marseille et 25 degrés pour Ajaccio. Dans l'après-midi pour ce jeudi, entre 28 et 34 degrés sur une moitié nord. Il fera 28 en Bretagne et en Normandie, 31 sur les Hauts-de-France, 32 sur le Grand Est et 34 en région parisienne. Dans la moitié sud, entre 28 et 38 degrés, 28 à 31 degrés attendus sur la Nouvelle-Aquitaine, 32 sur la Corse, 33 degrés sur la Côte d'Azur, 34 sur l'Occitanie, 35 à 38 en Auvergne-Rhône-Alpes.
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0: Après plus de 10 ans de travail, le Super U Léal de Couvray a officiellement ouvert ses portes en mars dernier. Situé dans la ZAC des Trois Ormes, le supermarché a été conçu comme une grande halle de marché de 4000 m². Un bâtiment qui casse tous les codes de l'enseigne. La gérante Céline Tondeur.
1: On a eu déjà, il a fallu une année. C'est ambitieux d'être sur Euro Disney. Il y a beaucoup de contraintes contractuelles aussi. Vous avez après eu 4 ans de recours. On a un concurrent qui nous a mis un recours sur notre CDAC, donc on est passé en CNAC. Et après, sur notre permis de construire, on a eu un recours, on est passé en cour administrative d'appel, puis en conseil d'État. Et on a été libre de tout recours en avril 2021, soit 4 ans après l'obtention de nos autorisations. À chaque étape du projet, ça a été un peu une découverte. Et effectivement, c'est un projet hyper atypique sur lesquels on a eu des problèmes de calage. Parce que nos électriciens, c'était plutôt sur les devis initiaux, sur les chiffrages premiers du projet, où en fait on n'a pas l'habitude d'avoir une nappe d'éclairage aussi haute, d'avoir ce type d'équipement. Donc ça a posé quelques sujets pour s'adapter au bâtiment. Mais finalement, après, comme chez eux, on est libre et qu'on travaille, on a l'habitude d'être indépendant et de créer nous-mêmes nos entreprises. En fait, on fait ce qu'on veut. Et après, c'est mon mari qui avait déjà lui travaillé les plans. Donc moi, je suis repartie de sa base de plans. Au niveau de l'implantation du magasin, je savais qu'il voulait vraiment faire un rayon marché très très important, en fait, qui donne sur cette façade vitrée et qui va donner sur la nouvelle centralité. Et donc on a fait un magasin aussi hyper alimenté.

0: du cidre, tout ça en local. Pour nous, c'est pas encore assez, on va essayer de continuer à développer les partenariats. Alors nous, on a 4000 m² de surface de vente au niveau du supermarché. Après, on a les arrières, nos réserves et nos labos. Et on a un grand parking sous-sol aussi, ce qui nous permet d'accueillir nos clients par tous les temps et de ne pas avoir de problème de stationnement pour les futurs clients. On a 315 places de parking. Aujourd'hui, on ne s'imagine pas qu'en fait, on aura des immeubles tout autour de nous. Et donc nous, on a dimensionné le magasin pour cette arrivée d'immeubles, puisqu'on a 1400 logements, plus des hôtels qui sont attendus sur le secteur. Donc c'est vrai qu'après, on va devenir vraiment un magasin de centre-ville. On a déjà créé une partie, un petit café U, parce qu'on a aussi des personnes qui viennent déjeuner sur place, que ce soit des touristes ou des locaux. Donc ça, on va continuer à le développer. Et en fait, ce qu'on fait, comme on fait beaucoup de faits maison, ça incite les gens. Il y a beaucoup d'entreprises qui se sont développées aussi sur le secteur et qui continuent à se développer. C'est vrai que Val d'Europe est un lieu en fait très attractif. Enfin, moi, je vois depuis 3 ans, je trouve que c'est hyper poussif ce qui se passe sur le secteur. Et donc, le magasin, forcément, va se placer au milieu de tout ça et va accompagner le développement du Val d'Europe.
1: Inauguré en juin dernier, le Super U Léal de Couvresse s'est rapidement implanté sur son territoire. Le supermarché des vacances a très logiquement trouvé sa place sur Val d'Europe Agglomération, la première destination européenne.

Bonjour, football Coupe du Monde, c'est terminé. Les Bleus s'arrêtent en demi-finale, battus 2-0 par l'Espagne hier après une ouverture du score sur pénalty. L'équipe de France n'est jamais parvenue à emballer le match et à se montrer dangereuse. Elle jouera la troisième place dans le cadre de la petite.

finale, tandis que l'Espagne briguera une deuxième étoile contre l'Argentine ou l'Angleterre qui s'affrontent ce mercredi soir. Mercato, le Fenerbahçe a annoncé hier l'arrivée de Mason Greenwood pour 4 ans de provenance de l'OM. Montant total de la transaction, 39 millions d'euros, dont une partie sera reversée à Manchester United. Cyclisme Tour de France, Tadej Pogacar a remporté hier sa 3e victoire d'étape dans cette édition 2026 en s'imposant en solitaire dans la station de ski du Lioran. Dans le Massif Central, il accentue encore son avance en tête du classement général. 2e de ce dernier, Jonas Vingegaard a terminé seulement 7e à 44 secondes. Tennis Elsa, Jacques Mou retrouve ses sensations sur terre battue après avoir échoué d'entrée pour son retour sur la surface à Contrexéville. La 107e mondiale a connu une entame de tournoi à son avantage à Iași en Roumanie. En effet, elle a su se sortir du piège tendu par Linca Dadina Amariei, locale de l'étape et issue des qualifications. Avec ce succès 6-4-7-6 en 2h10, Elsa Jacques Mou rejoint les 8e de finale avec comme prochain adversaire sa compatriote Clara Burel, qui a pris le meilleur sur Varvara Lepchenko lundi. Par ailleurs, Hugo Gaston s'est incliné dès le premier tour du tournoi ATP de Bastad face à Daniel Altmaier. De son côté, Moïse Kouamé a chuté contre Nuno Borges, tête de série numéro 5. C'est la fin de ce Flash Sport, une très bonne journée à toutes et à tous.

0: À quelques semaines des départs en vacances, l'association des chefs d'entreprise de Marne-la-Vallée a réuni ses adhérents au domaine de La Choquette pour sa traditionnelle garden party. Une soirée placée sous les années 80 qui a rassemblé plus d'une centaine de participants. Le président de la SEM, Jean-Marc Garnier.
1: C'est un de nos totems, hein, de toute façon. Le domaine de La Choquette, c'est un endroit absolument exceptionnel qui est vraiment à l'image de la SEM. C'est beau, c'est convivial, c'est sérieux sans se prendre au sérieux. C'est complètement dans nos valeurs. C'est toujours un plaisir d'accueillir nos adhérents et nos non-adhérents d'ailleurs, probablement futurs adhérents, dans ce lieu absolument magnifique. La thématique, c'est simplement pour créer un petit peu d'originalité. Là, le fait de dire années 80, c'est vrai qu'on s'est rendu compte que ça parle à beaucoup de gens. Ça réunit toujours beaucoup de monde, on l'a vu. On voulait initialement placer une jauge à peu près 80 personnes. En fait, là on est 115, donc et on a malheureusement dû décliner certaines demandes au dernier moment, puisque il y a aussi une capacité d'accueil au niveau de la salle qu'il fallait absolument respecter. Donc n'ayons pas peur des mots, on est un peu victime de notre succès et franchement j'en suis extrêmement fier, puisque c'est le juste retour du travail formidable que produit ce conseil d'administration qui a été mis en place le 29 janvier dernier.
0: En octobre prochain, l'association des chefs d'entreprise de Marne-la-Vallée lance sa toute première soirée des trophées de la SEM en partenariat avec Marne et Gondoire.
1: Nous sommes appuyés très largement par la Chambre de commerce avec une communication qui va être faite effectivement à partir du 29 juin et une possibilité de candidater très rapidement à travers un formulaire pour toutes les entrepreneuses et tous les entrepreneurs qui se reconnaissent dans l'un des 7 trophées différents pour pouvoir peut-être justement relever ce challenge, se voir remettre un de ces 7 magnifiques trophées le 15 octobre sur la commune de Marne et Gondoire. Alors il va y avoir un trophée spécifique à la transition écologique, à la décarbonation, qui sera très largement porté par la Chambre de commerce. Il va y avoir également un trophée qui va être appuyé par Marne et Gondoire sur notamment l'artisanat local. Il va y avoir d'autres sponsors évidemment que je ne peux pas encore citer pour le moment puisque c'est à la signature, donc ils vont porter leur parrainage sur le trophée de la croissance, sur également le trophée de l'entrepreneuriat au féminin. Il va y avoir même un grand trophée ASEM de l'entreprise de l'année qui sera parrainé tout simplement par l'ASEM, tout simplement, voilà, donc ce conseil d'administration qui aura le plaisir de remettre le trophée à l'entreprise lauréate qui sera totalement à l'image des valeurs de la SEM.
0: La dernière garden party de la SEM a réuni plus d'une centaine d'entrepreneurs avec leurs familles. En collaboration avec Marne et Gondoire Agglomération, l'association a annoncé la création des trophées de la SEM, une soirée accessible à tous les entrepreneurs du territoire.

0: Nouvelle tendance, les objets connectés.
1: Bonjour à tous, dans l'actualité des objets connectés du jour, on parle de iSkids 4G, le premier téléphone de votre enfant qui tient sur un poignet. En tous les cas, vous connaissez peut-être ce tableau, votre enfant de 8 ans réclame un téléphone parce que tous ses copains en ont un. Et dans votre tête défilent les réseaux sociaux, les écrans sans fin et les inconnus dans la messagerie. Le smartphone à cet âge, c'est souvent ouvrir une porte qu'on ne sait plus refermer. En tout cas, c'est précisément dans cet entre-deux inconfortable qu'iSwatch propose sa nouvelle iSkids 4G. La marque belge, connue pour ses montres colorées et son flair commercial, débarque donc sur un terrain qu'elle n'avait jamais foulé, la montre téléphone pour les 6-12 ans. L'idée tient en une phrase: donner aux enfants un premier outil de communication sans leur ouvrir toute la toile. Sous ses airs de jouets colorés, l'iSkids 4G embarque une vraie connectivité 4G et une carte nano-SIM préinstallée. Votre enfant peut ainsi passer et recevoir des appels vocaux, mais également des appels vidéo, envoyer des messages vocaux, des textes et même des photos, participer également à des discussions de groupe familial. Tout transite via une application parentale dédiée, compatible iOS et Android, baptisée sobrement iSkids 4G. Les parents valideront chaque contact. Seules les personnes approuvées peuvent joindre la montre, dans la limite de 10 numéros enregistrés. Pour beaucoup de parents, le cœur du sujet reste donc la localisation. L'iSkids 4G combine donc trois technologies: le GPS, le réseau cellulaire et le Wi-Fi. Pour situer la montre dans la plupart des environnements, l'application permet de visualiser la position en direct, de consulter l'historique des déplacements et donc de définir des zones de sécurité comme la maison, l'école ou le club de sport. Sans doute l'argument le plus rassurant de l'ensemble, l'iSkids 4G ferme la porte à Internet ouvert, aucun accès libre au web, aucun réseau social, aucune installation d'application externe, tout ça disponible dès à présent avec deux coloris à partir de 149 €. On se retrouve très vite avec d'autres objets connectés à découvrir.

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0: On a un conseil d'administration qui est resserré autour d'une vraie dynamique d'innovation, parce que changer, c'est exister demain. C'est justement la raison pour laquelle, tout à l'heure, quand je suis intervenu devant tous nos convives, j'ai voulu en fait intervenir sur cet événement qui va être une première pour nous, les premiers trophées économiques de la Seine qui vont se dérouler le 15 octobre prochain. Et voilà, et donc ça a été une volonté qui a été affichée dès l'Assemblée Générale en début d'année, de faire quelque chose de nouveau, même si les trophées, il y en a deux partout. Mais là, vraiment avec une identité, un relief différent, où il n'y a pas de frontières. Il n'y a même pas de nécessité ou d'obligation d'être adhérent de la SEM pour pouvoir être lauréat. Nous, notre volonté, c'est vraiment de récompenser l'entrepreneuriat local, l'entrepreneuriat qui fait rayonner le territoire, qui crée des emplois, des entrepreneuses et des entrepreneurs qui se battent au quotidien pour développer leur entreprise. Et ça, c'est vraiment notre raison d'être pour nous, la SEM.
1: En octobre prochain, l'Association des chefs d'entreprise de Marne-la-Vallée lance sa toute première soirée des trophées de la SEM en partenariat avec Marne et Gondoire.
0: Il va y avoir également un parrainage très très important de la communauté d'agglomération de Marne et Gondoire qui nous appuie pour accueillir notre événement. Il y a plusieurs élus, plusieurs maires qui ont porté leur candidature pour pouvoir nous accueillir pour cet événement du 15 octobre. Le choix du lieu n'a pas encore été acté, mais le simple fait de voir l'engouement de ces élus l'autre soir lorsque j'ai eu le plaisir d'intervenir au bureau communautaire de Marne et Gondoire m'a simplement rassuré sur le fait que ce conseil d'administration de la SEM se bat pour les bonnes raisons, pour la bonne cause et que tout ça en réalité a vraiment du sens. On a de plus en plus d'adhérents, donc après c'est des choix, hein. Donc l'objectif c'est pas non plus d'avoir 300 ou 400 adhérents, néanmoins c'est vrai qu'on est vraiment dans une dynamique où on a de plus en plus d'adhérents. Chaque mois on présente 3, 4, 5 nouveaux adhérents à l'occasion de nos événements, et à chaque fois c'est un honneur certes, mais c'est aussi un plaisir et c'est une belle récompense pour encore une fois toute cette équipe du conseil d'administration qui fait un travail absolument formidable à mes côtés, j'en suis vraiment fier.
1: La dernière Garden Party de la SEM a réuni plus d'une centaine d'entrepreneurs avec leurs familles. En collaboration avec Marne et Gondoire Agglomération, l'association a annoncé la création des trophées de la SEM, une soirée accessible à tous les entrepreneurs du territoire.

Bonjour, football Coupe du Monde, c'est terminé. Les Bleus s'arrêtent en demi-finale battue 2-0 par l'Espagne hier après une ouverture du score sur pénalty. L'équipe de France n'est jamais parvenue à emballer le match et à se montrer dangereuse. Elle jouera la troisième place dans le cadre de la petite finale tandis que l'Espagne briguera une deuxième étoile contre l'Argentine ou l'Angleterre qui s'affrontent ce mercredi soir. Mercato, le Fenerbahçe a annoncé hier l'arrivée de Mason Greenwood pour 4 ans de provenance de l'OM. Montant total de la transaction, 39 millions d'euros dont une partie sera reversée à Manchester United. Cyclisme Tour de France, Tadej Pogacar a remporté hier sa troisième victoire d'étape dans cette édition 2026 en s'imposant en solitaire dans la station de ski du Lioran. Dans le Massif Central, il accentue encore son avance en tête du classement général. Deuxième de ce dernier, Jonas Vingegaard

terminé seulement 7e à 44 secondes. Tennis Elsa Jacquemot retrouve ses sensations sur terre battue après avoir échoué d'entrée pour son retour sur la surface à Contrexéville. La 107e mondiale a connu une entame de tournoi à son avantage à Iași en Roumanie. En effet, elle a su se sortir du piège tendu par Linca Dadina Amariei, locale de l'étape et issue des qualifications. Avec ce succès 6-4, 7-6 en 2h10, Elsa Jacquemot rejoint les 8e de finale avec comme prochain adversaire sa compatriote Clara Burel, qui a pris le meilleur sur Varvara Lepchenko lundi. Par ailleurs, Hugo Gaston s'est incliné dès le premier tour du tournoi ATP de Bastad face à Daniel Altmaier. De son côté, Moïse Kouamé a chuté contre Nuno Borges, tête de série numéro 5. C'est la fin de ce Flash Sport, une très bonne journée à toutes et à tous.

0: séance de conte, bibliothèque à ciel ouvert ou même spectacle de cirque. À la Ferté-sous-Jouarre, c'est une semaine tout en douceur qui attend tous les Fertois. Au Jardin de Lille, la lecture reprend ses droits avec Lire au Jardin. Une manifestation qui nous permet de redécouvrir la médiathèque Samuel Beckett. Le maire, Hugo Pezzetta.
1: On déplace la médiathèque sous les arbres du Jardin de Lille au bord de l'eau pour là encore offrir aux différentes générations la possibilité de venir lire, de venir découvrir de nouvelles œuvres, venir également participer à des jeux de société, venir également voir des spectacles du Royal Bouiboui, hein, nos Renzo qui viennent avec leurs troupes nous divertir sur les bords de Marne, et puis également avec notre service intendance, le service de la cantine, qui vient nous faire découvrir le vélo smoothie, voilà. Donc si vous pédalez bien, vous aurez le droit à vous rafraîchir avec un smoothie. Tout ça en partenariat avec le CCS. Objectif, c'est on déplace les services en extérieur pour profiter également du beau temps et puis donner aux autres aussi envie de se déplacer, parce que parfois on pousse pas forcément les portes d'une médiathèque. Là, c'est la médiathèque qui vient à l'extérieur et donc qui va pouvoir croiser toutes les générations. Sachant que ce parc étant extrêmement fréquenté depuis maintenant quelques années avec les différentes modifications que nous avons faites, ça permet d'attirer de nouvelles personnes qui pour certaines se passionnent de la médiathèque et ensuite qu'on retrouve à la médiathèque.
0: Promenade comptée, jeux en bois et atelier pliage de livres. Cette semaine, Lire au Jardin s'installe au Jardin de Lille. Une opération culturelle et ludique qui émerveille toujours les plus jeunes et fascine les plus grands. Le tout dans une ambiance ultra zen.

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1: Bonjour à tous, dans l'actualité cinéma du jour, on parle de la sortie du film Les Héros du Louvre, comédie dramatique historique d'Eli Chouraki avec notamment Cadmerade et Marie Gillin. Date de sortie prévue au cinéma dès le 9 septembre pour l'histoire. Paris en 1939, amoureux des arts, Babi Maklouf Benhamou exerce le plus beau métier du monde. Il est gardien de nuit au musée du Louvre, mais alors que la Seconde Guerre mondiale éclate et que l'invasion allemande est imminente, Jacques Jaujard, le conservateur du musée, organise le sauvetage secret des œuvres d'art afin qu'elles ne tombent pas aux mains des nazis. Il confie alors à Babi l'un des camions chargés de transporter les chefs-d'œuvre hors de Paris. Babi accepte à une condition, que toute sa famille l'accompagne. C'est le début d'une aventure familiale épique et dangereuse à travers la France occupée qui va lier à jamais le destin des trésors du Louvre à celui de la famille de Babi Maklouf. Tout ça à découvrir donc à partir du 9 septembre. Sortie du film Les Héros du Louvre avec notamment Marie Gillin et Cadmerade. On se retrouve très vite avec d'autres films à découvrir.

0: À Saint-Germain-sur-Morin, la traditionnelle fête nationale s'est rapidement imposée comme un rendez-vous incontournable. Soirée DJ, retraite au flambeau, pique-nique républicain et concert. Le lundi 13 juillet prochain, la commune célèbre la France sous ses plus belles couleurs. Le maire, Julien Gaillard.
1: Une nouveauté, une soirée DJ que la municipalité a voulu mettre en place pour ce nouveau mandat. Nous l'avions annoncé pendant la campagne électorale, nous le réalisons. Et donc après le feu d'artifice tiré par nos services techniques, une soirée DJ à partir de 23h30 aura lieu au complexe sportif, au moins jusqu'à 1h du matin. Ce n'est pas une unique chose, ce qui est organisé juste avant, c'est un pique-nique républicain qui aura lieu dans les parcs de la mairie à partir de 19h30, où des food trucks seront présents tout au long de cette soirée, et ensuite à 21h, un concert sera organisé aussi dans le parc de la mairie en collaboration avec Phil 7 et les scènes de musique actuelles avec la traversée du Val d'Europe, donc animera ce pique-nique républicain. Et ensuite, nous partirons en retraite en flambeau de la mairie jusqu'au complexe sportif où le feu d'artifice sera tiré à partir de 23h.
0: En étroite collaboration avec Val d'Europe Agglomération, la commune de Saint-Germain-sur-Morin nous propose une soirée festive, conviviale et familiale avec un point d'étape, le concert de la traversée de Val d'Europe.
1: C'est le dynamisme d'une commune. À Saint-Germain, il ne se passe pas un week-end entre le mois de mars et le mois de décembre, hormis juillet et août. Il ne se passe pas un week-end sans que la ville soit animée soit par la collectivité, soit par les associations sportives ou par le comité des fêtes. C'est le fait de se retrouver, de fêter la fête nationale, la fête du 14 juillet que nous organisons le 13 juillet. On arrive à porter aux 500, 600 personnes présentes au moment du feu d'artifice, encore une fois tirées par les services techniques de la commune. On a un agent qui est

0: fêtes une commune dynamique. Elle l'est, encore une fois, avec nos associations sportives, avec le comité des fêtes, mais on apporte une touche municipale à tout ça. Alors, au-delà du Val d'Europe, on a aussi beaucoup de communes extérieures, parfois à la Seine-et-Marne, qui viennent nous voir, parce que peu de collectivités tirent des feux d'artifice dans le secteur par rapport aux autorisations. Nous, on a une plaine sportive qui est assez ouverte. Chaque année, les sapeurs-pompiers, la gendarmerie nationale et la préfecture de Seine-et-Marne nous autorisent avec des conditions à tirer le feu d'artifice. On le fait en toute sécurité et l'année dernière, c'était plus de 600 personnes qui étaient venues voir le feu d'artifice à Saint-Germain-sur-Morin le 13 juillet.
1: Feu d'artifice, soirée DJ, concert et pique-nique républicain. Le lundi 13 juillet prochain, la commune de Saint-Germain-sur-Morin célèbre la fête nationale en grand. Un conseil, profitez-en famille ou entre amis.

Bonjour, football Coupe du Monde, c'est terminé. Les Bleus s'arrêtent en demi-finale, battus 2-0 par l'Espagne hier après une ouverture du score sur pénalty. L'équipe de France n'est jamais parvenue à emballer le match et à se montrer dangereuse. Elle jouera la troisième place dans le cadre de la petite finale, tandis que l'Espagne briguera une deuxième étoile contre l'Argentine ou l'Angleterre qui s'affrontent ce mercredi soir. Mercato, le Fenerbahçe a annoncé hier l'arrivée de Mason Greenwood pour 4 ans, provenance de l'OM. Monte en total de la transaction 39 millions d'euros, dont une partie sera reversée à Manchester United. Cyclisme Tour de France, Tadej Pogacar a remporté hier sa troisième victoire d'étape dans cette édition 2026 en s'imposant en solitaire dans la station de ski du Lioran. Dans le massif central, il accentue encore son avance en tête du classement général. Deuxième de ce dernier, Jonas Vingegaard a terminé seulement 7e à 44 secondes. Tennis, Elsa Jacquemot retrouve ses sensations sur terre battue après avoir échoué d'entrée pour son retour sur la surface à Contrexéville. La 107e mondiale a connu une entame de tournoi à son avantage à Iași en Roumanie. En effet, elle a su se sortir du piège tendu par Linca Dadina Amariei, locale de l'étape et issue des qualifications. Avec ce succès 6-4, 7-6 en 2h10, Elsa Jacquemot rejoint les 8e de finale avec comme prochain adversaire sa compatriote Clara Burel, qui a pris le meilleur sur Varvara Lepchenko lundi. Par ailleurs, Hugo Gaston s'est incliné dès le premier tour du tournoi ATP de Bastad face à Daniel Altman.

ailleurs. De son côté, Moïse Kouamé a chuté contre Nuno Borges, tête de série numéro 5. C'est la fin de ce Flash Sport, une très bonne journée à toutes et à tous.

0: C'est une grande première à Lagny-sur-Marne. Après avoir récemment ménagé dans une nouvelle caserne, les sapeurs-pompiers se préparent pour leur premier bal. Le 13 juillet prochain, les portes de la caserne s'ouvriront dès 19h pour une soirée inoubliable. Le co-organisateur du bal des pompiers, Lucas.
1: L'idée a germé quand le 10 septembre, nous avons emménagé dans ce nouveau centre de secours en face du collège Marcel Rivière. Et naturellement, on s'est dit qu'il fallait qu'on porte un événement qui à la fois fédère les pompiers, mais fédère aussi la population avec les pompiers, en l'occurrence les pompiers de Lagny-sur-Marne. Et c'est tout naturellement qu'on réfléchissait à une journée porte ouverte et un bal. Puis finalement, le bal s'est imposé. C'est la raison pour laquelle que depuis octobre, les pompiers sont aux manettes en lien très étroit avec la mairie de Lagny-sur-Marne pour organiser ce bal qui se tiendra le 13 juillet à partir de 19h. On a choisi de concevoir l'organisation du bal en secteur avec des sous-groupes thématiques. Donc en effet, il y a une trentaine de personnes qui travaillent sur le bal depuis octobre. Et pendant le bal, donc, il y aura près de 60 à 70 personnes qui seront à l'organisation, à la fois pour accueillir les gens, à la fois aussi pour assurer la sécurité en lien avec une société de sécurité privée, à la fois aussi pour vendre de la boisson et échanger avec les personnels, à la fois aussi pour piloter l'animation. Et tout ça au sein de cette très belle unité, puisque on a la chance d'avoir une caserne toute neuve à Lagny-sur-Marne.
0: De 19h à 23h, les familles sont toutes invitées à cette grande fête populaire, avant de laisser place à une soirée plus festive de minuit jusqu'à 4h du matin.
1: On travaille en lien avec 4 food trucks qui seront présents sur cette soirée, mais aussi de se désaltérer, à la fois avec de la boisson alcoolisée, mais aussi non alcoolisée, à consommer avec modération bien évidemment, toujours le petit message de prévention qui va bien. Et cette soirée, on la veut magique si je puis dire, puisque c'est le fruit d'un travail des équipes qui travaillent d'arrache-pied depuis octobre. C'est aussi un gros travail de collaboration avec la mairie qui nous soutient et qui a cru en nous depuis le départ. C'est aussi la capacité pour un collectif à vibrer pour quelque chose qui porte. Alors, il porte pas que ça, puisqu'il y a aussi les interventions assurées au quotidien, il y a aussi les actions de préparation opérationnelle, et tout ça vient en plus. Donc forcément, c'est un peu la récompense pour le collectif qui est exceptionnel ici à Lagny. L'intérêt, à mon sens, il est double d'avoir un bal. Le premier, c'est de faire découvrir sous un angle un peu différent, sous un angle un peu moins classique, où l'on vit au quotidien à travers notre vie professionnelle, puisqu'on peut considérer que ça prend beaucoup d'importance dans nos vies perso, mais on le choisit et on en est très content. Donc ça, c'est le premier objectif, faire découvrir d'une certaine manière notre intérieur, nos coulisses, mais c'est aussi dire que les pompiers de Lagny-sur-Marne sont présents pour assurer la protection de la population latinacienne, mais plus globalement du bassin de vie de Marne et Gondoire.
0: Alors, vous l'aurez compris, le lundi 13 juillet prochain, les abords de la caserne des sapeurs-pompiers de Lagny-sur-Marne seront particulièrement animés par leur premier bal des pompiers, une soirée familiale, festive et dansante qui nous emmènera jusqu'au bout de la nuit.

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1: Bonjour à tous. Dans l'actualité cinéma du jour, on parle de la sortie du film Les Héros du Louvre, comédie dramatique historique d'Elie Chouraki avec notamment Cadmerade et Marie Gillin. Date de sortie prévue au cinéma dès le 9 septembre. Pour l'histoire, Paris en 1939. Amoureux des arts, Babi Maklouf Benamou exerce le plus beau métier du monde. Il est gardien de nuit au musée du Louvre. Mais alors que la Seconde Guerre mondiale éclate et que l'invasion allemande est imminente, Jacques Jaujard, le conservateur du musée, organise le sauvetage secret des œuvres d'art afin qu'elles ne tombent pas aux mains des nazis. Il confie alors à Babi l'un des camions chargés de transporter les chefs-d'œuvre hors de Paris. Babi accepte à une condition, que toute sa famille l'accompagne. C'est le début d'une aventure familiale épique et dangereuse à travers la France occupée qui va lier à jamais le destin des trésors du Louvre à celui de la famille de Babi Maklouf. Tout ça à découvrir donc à partir du 9 septembre. Sortie du film Les Héros du Louvre avec notamment Marie Gillin et Cadmerade. On se retrouve très vite avec d'autres films à découvrir.

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0: 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Cet été, la commune de Saint-Souplet se transforme en club de vacances. Cette semaine, la municipalité s'associe à l'espace La Goélette pour occuper les plus jeunes autour de jeux ludiques, d'initiations sportives ou même culturelles. Les estivales, un rendez-vous incontournable à Saint-Souplet. Le maire, Stéphane de Vauchel.
1: Christine et l'espace La Goélette qui pilote cette activité, en fait c'est un mini-club de vacances qui va durer une douzaine de jours dans le parc de la mairie et tous les jours avec des activités proposées. Alors ça peut être un cours de gymnastique le matin, ça peut être un concours de pétanque, un concours de volley, il y aura des food trucks avec des glaces, il y aura des concours de baby-foot, il y aura tout un tas de choses comme ça. Et le dernier jour je crois, ou même avant, il y aura une séance de cinéma nocturne en plein air. Et puis et bien sûr, après toutes ces activités diverses et variées, nous terminerons par le feu d'artifice du 13 juillet. Il y aura le défilé des lampions, là, bien sûr. Il y aura le feu d'artifice traditionnel. Et puis, évidemment, nous honorons nos forces armées, puisque c'est la fête aussi de l'armée. Le 14 juillet, la fête nationale.
0: Pour célébrer la fête nationale, c'est un grand programme qui attend les sulpiciens.
1: On a la chance d'avoir en son sein des services techniques, des artificiers, notamment un artificier qui s'appelle Denis Beauboucher, qui est depuis longtemps expert du feu d'artifice. Et je sais qu'à chaque fois, il nous propose un beau spectacle. Alors, effectivement, il y a des gens qui ont la chance de partir, hein, comme moi. Je l'avoue humblement, mais d'autres qui ne pourront pas partir pour diverses raisons, et on tenait à leur offrir un plan B aux vacances, et ces 12 jours effectivement d'activités en plein air, bon bah ce sera un remplaçant des vacances pour ceux qui ne peuvent pas partir. C'est une plage mais il manque la mer, ou un lac, mais en tout cas effectivement on peut profiter des espaces, pique-niquer sur la pelouse, pratiquer son sport favori ou ses activités favorites. On peut effectivement faire la sieste aussi dans le parc, hein. C'est possible aussi, on a des transats à disposition, ou déguster une glace, ou diverses choses qui peuvent être faites ou pratiquées dans le parc de la mairie. C'est important parce que comme on l'a dit, je l'ai dit, certaines personnes ne peuvent pas partir en vacances. Ça rapproche aussi les personnes puisque bah, quand on est dans le parc, on est tous des citoyens à part entière. Il n'y a pas de catégories socio-professionnelles qui sont mises en avant. Et tout le monde se parle, tout le monde se respecte et s'apprécie. C'est aussi s'extérioriser puisque chez soi, bah, on a tendance à se replier sur soi-même. Or là, effectivement, c'est un rassemblement qui va être propice aux rencontres, aux discussions, aux échanges, au partage aussi. C'est important le partage. Je tiens à ça.
0: Alors, vous l'aurez compris, ce week-end, prenez la direction de Saint-Souplet avec les estivales.

Bonjour, les deux feux dans la forêt de Fontainebleau sont fixés, même s'ils ne sont pas éteints. Annoncé hier soir le préfet de Seine-et-Marne, les pompiers vont devoir encore être à pied d'œuvre pendant des jours, voire des semaines. Par ailleurs, la piste criminelle est entre autres privilégiée dans l'enquête sur ces incendies. Deux personnes, dont un pompier volontaire, ont avoué avoir déclenché des départs de feu. Après un temps sec et aride causé par la canicule, place à l'humidité, une activité orageuse plus ou moins forte est attendue ces prochains jours dans une grande partie de l'Hexagone, selon Météo France. La décrue des températures liée à ce risque orageux sera plus franche jeudi. Les 35 degrés ne seront dépassés en journée que de l'Occitanie à la vallée du Rhône, la Provence et la Corse. 37 départements ont été en alerte rouge au plus fort de cet épisode caniculaire. La ville de Nice a commémoré hier les 10 ans de l'attentat sur la promenade des Anglais, une attaque qui avait tué 86 personnes, dont 15 mineurs, et fait, rappelons-le, 458 blessés. Face aux oppositions persistantes à la loi créant un droit à l'aide à mourir, notamment à droite, Sébastien Lecornu saisira le Conseil constitutionnel après l'adoption attendue par l'Assemblée nationale ce mercredi de cette réforme sociétale majeure. Le texte entend instaurer, rappelons-le, un droit à l'aide à mourir sous strictes conditions, une forme d'euthanasie et de suicide assisté comme cela existe dans d'autres pays. L'armée américaine, qui s'apprête à reprendre son blocus des ports iraniens, a annoncé hier soir qu'elle a lancé une nouvelle série de frappes contre l'Iran afin de l'empêcher d'attaquer des navires dans le détroit d'Ormuz. Ces frappes ont repris à 15h, heure de Washington, 21h à Paris. C'est la fin de ce flash, une très bonne journée à notre écoute.

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0: Trampoline, brumisateur, labyrinthe et jeux de plage. Cet été, prenez quelques jours de vacances à Lagny-sur-Marne. Installé au square Fouchette-Carey, l'oasis est idéalement situé en bord de Marne, à proximité d'une nouvelle guinguette. Le maire, Jean-Paul Michel.
1: C'est un projet qui a été initié par des passionnés de l'animation qui nous ont proposé ce projet et la ville a fait comme on fait souvent. On accompagne les idées, on accompagne les projets, on essaye de favoriser la créativité, en tout cas que la créativité devienne un projet. Donc c'est quatre frangins, puisque c'est comme ça qu'ils se sont appelés, les associés, se sont installés en bord de Marne. Puis voilà, ils ont fait une plateforme qui est tout à fait sécurisée, avec une gestion du flux des clients, parce qu'il y en a beaucoup, avec une proposition de boissons et de snacking plutôt haut de gamme qui satisfait les clients puisqu'ils sont extrêmement nombreux. Et puis il y a des animations, et puis il y a des matchs de foot parfois aussi. Donc voilà, ça met de l'animation dans la ville et c'est ce que nous voulons à l'année. Alors les bords de Marne, effectivement, les quais sont somptueux, le parc nature est ouvert depuis déjà un petit moment et ils sont tout le temps courus par des coureurs, par des cyclistes, par des familles. En tout cas, ce sont des quais qui réunissent des familles et qui réunissent des promeneurs. Donc on en est absolument ravis. Faut-il encore aussi les animer, ne pas se contenter d'avoir du végétal, du vert et du bleu, mais aussi d'avoir des choses, des animations, mais de la restauration. La villa, elle est de barré. Cette guinguette vient en supplément. Alors évidemment, c'est éphémère, c'est temporaire. Ce sera probablement à refaire. On fera un petit bilan à la fin.
0: En famille, entre amis ou même en solitaire, une multitude d'activités sont proposées aux Latignaciens en bord de Marne.
1: Il y a des offres qui sont privées, totalement privées. Je ne sais pas, le restaurant la villa. Il y a des offres qui sont suscitées par la ville, c'est les Debarré, puisque les locaux appartiennent aux Debarré. Et il y a des offres qui sont suscitées aussi par plutôt une initiative privée et fortement accompagnée, parce qu'elle est sur l'espace public, c'est la guinguette, la Nije t'aime. Et puis, voilà, il y a des offres qui sont purement publiques. Donc ça, c'est le cas pour cet espace pour les enfants, pour l'Oasis, qui lui, est agrémenté de nombreux jeux et activités. Donc il y a des trampolines, il y aura un labyrinthe végétal et puis un énorme bac à sable. Donc là, on s'adresse aux jeunes enfants qui pourront aller de l'Oasis jusqu'au parc, évidemment, qui est juste à côté, qui lui connaît un succès. Alors, on peut pas dire grandissant, parce qu'il est vrai que ça ne peut plus grandir. Il y a tellement d'enfants qui se partagent cet espace que c'en est merveilleux. Là, l'Oasis, c'est là aussi pour les familles, les jeunes, les enfants qui ne peuvent pas partir en vacances. En tout cas, sur la période d'ouverture de l'Oasis qui se terminera le 9 août.
0: Entre le bac à sable, le labyrinthe ou même les trampolines, à Lagny-sur-Marne, vous allez pouvoir vous amuser cet été au square Fouchette-Carey. L'Oasis, une belle bouffée d'air frais près de chez vous.

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1: Bonjour à tous, dans l'actualité musicale du jour, Nolwenn Leroy a reçu la Légion d'honneur. La chanteuse bretonne qui a remporté la deuxième saison de la Star Academy en 2002 et soutient plusieurs causes humanitaires a été décorée par un autre célèbre breton il y a quelques jours. Nolwenn Leroy est donc ressortie chevalière de la Légion d'honneur de la mairie du 7e arrondissement de Paris il y a quelques jours. Une consécration que l'auteur, compositrice, interprète et même comédienne, âgée de 43 ans aujourd'hui, doit tout autant à son talent qu'à son engagement sans faille auprès d'associations philanthropiques, celle dont un astéroïde a été nommé en son honneur en 2010, figurée sur le contingent des décorés de Rachida Dati, alors ministre de la Culture. Vêtue d'une combinaison verte, la compagne d'Arnaud Clément était tout sourire lors de cet événement. C'est donc dans la mairie de l'ex-ministre de la Culture qu'un breton célèbre et ami de longue date de la chanteuse, Michel-Édouard Leclerc, lui a remis son insigne et a prononcé les mots d'intronisation. En tous les cas, le petit marin, âgé de 9 ans, était lui aussi aux premières loges pour assister auprès de sa maman à ce moment solennel. Parmi les invités figurait notamment Aurélie Conaté, qui s'est fait une joie de partager des images de ce moment incroyable sur les réseaux sociaux, où elle s'est dite fière de tout ce que son ami a accompli depuis leur première rencontre il y a bientôt 24 ans. On se retrouve très vite avec d'autres actualités musicales.
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0: À Magny-le-Hongre, c'est sous un air de musique qu'un esprit plus farniente s'est emparé des quatre coins de la ville. Jusqu'à la fin du mois d'août, les terrasses musicales s'installent tous les vendredis soirs sur la place de l'église. Une belle tradition pour le maire, Véronique Flamand.
1: Ces petits concerts organisés en extérieur tous les vendredis soirs de 19h à 21h. Près de 12 groupes tous les vendredis soirs. Donc une scène qui est montée en extérieur, les différents restaurants de la ville qui sont tout autour. On aura également une buvette tenue par les commerçants et quelques animations autour de la scène. Des tables et des chaises seront mises à disposition sous des barnums pour se protéger du soleil. C'est un concept innovant, en fait, c'est un concept qui est né de la suite de la crise sanitaire où on ne pouvait pas forcément se retrouver en intérieur. Donc on s'est dit, à défaut, on va essayer de proposer quelque chose en extérieur. On a mis quelques animations, des tables et des chaises qui étaient très espacées. Et puis finalement, l'événement a bien pris. C'est vrai qu'on a la chance d'avoir un centre-ville un peu cocooning qui s'y prête bien. Les restaurateurs qui étaient également ouverts, qui proposaient à déguster leurs différents plats, leurs boissons. La population qui a tout de suite adhéré. Et puis sur ces tables, comme elles sont situées également sur le domaine public, les personnes sont libres de venir avec leur pique-nique, avec leur propre boisson. Et c'est une place qui est un petit peu à l'écart de la circulation, ce qui fait que les enfants peuvent gambader en toute sécurité.
0: Situées sur la place de l'église, les premières terrasses musicales ont séduit les riverains qui découvrent chaque vendredi soir un nouveau groupe.
1: Et on a beaucoup de demandes chaque année. D'ailleurs, la plupart des groupes qui se produisent sont des groupes locaux qui viennent aussi avec leur public, accompagnés de relations, ce qui fait que l'événement grandit régulièrement. Reste très bon enfant, intergénérationnel et fait plaisir à tous les présents, oui. C'est aussi un événement où se retrouvent certaines personnes tous les vendredis soirs. L'idée, on avait tenté pendant un moment de proposer vendredi et samedi, mais le samedi prenait pas aussi bien. Le vendredi, c'est j'ai terminé ma semaine, je sors du travail, j'ai envie d'écouter un peu de musique, de me détendre, de prendre un verre, j'y vais, et puis de toute façon, je suis quasiment certain que parmi toutes les personnes présentes ou qui vont arriver, je retrouverai des personnes que je connais, donc c'est très bon enfant. C'est un lieu un petit peu de retrouvailles de fin de semaine, c'est l'after work des Anglais. Je ne vais pas dire qu'on est devenu le petit pub du coin, mais il y a un petit peu cet état d'esprit.
0: À Magny-le-Hongre, les douces nuits d'été démarrent lors des terrasses musicales. Jusqu'à la fin du mois d'août, les artistes locaux se succèdent sur la scène de la place de l'église tous les vendredis soirs. Un événement immanquable.

Bonjour, football Coupe du Monde, c'est terminé. Les Bleus s'arrêtent en demi-finale, battus 2-0 par l'Espagne hier après une ouverture du score sur pénalty. L'équipe de France n'est jamais parvenue à emballer le match et à se montrer dangereuse. Elle jouera la troisième place dans le cadre de la petite finale, tandis que l'Espagne briguera une deuxième étoile contre l'Argentine ou l'Angleterre qui s'affrontent ce mercredi soir. Mercato, le Fenerbahçe a annoncé hier l'arrivée de Mason Greenwood pour 4 ans, provenance de l'OM. Montant total de la transaction, 39 millions d'euros, dont une partie sera reversée à Manchester United. Cyclisme Tour de France, Tadej Pogacar a remporté hier sa troisième victoire d'étape dans cette édition 2026 en s'imposant en solitaire dans la station de ski du Lioran. Dans le Massif Central, il accentue encore son avance en tête du classement général. Deuxième de ce dernier, Jonas Vingegaard a terminé seulement 7e à 44 secondes. Tennis Elsa Jacquemot retrouve ses sensations sur terre battue après avoir échoué d'entrée pour son retour sur la surface à Contrexéville. La 107e mondiale a connu une entame de tournoi à son avantage à Iași en Roumanie. En effet, elle a su se sortir du piège tendu par Linca Dadina Amariei, locale de l'étape et issue des qualifications. Avec ce succès 6-4, 7-6 en 2h10, Elsa Jacquemot rejoint les 8e de finale avec comme prochain adversaire sa compatriote Clara Burel, qui a pris le meilleur sur Varvara Lepchenko lundi. Par ailleurs, Hugo Gaston s'est incliné dès le premier tour du tournoi ATP de Bastad face à Daniel Altmaier. De son côté, Moïse Kouamé a chuté contre Nuno Borges, tête de série numéro 5. C'est la fin de ce Flash Sport, une très bonne journée à toutes et à tous.

0: imposter. Après plus de 10 ans de travail, le Super U Léal de Couvray a officiellement ouvert ses portes en mars dernier. Situé dans la ZAC des Trois Ormes, le supermarché a été conçu comme une grande halle de marché de 4000 m². Un bâtiment qui casse tous les codes de l'enseigne. La gérante Céline Tondeur.
1: C'est un projet que j'avais avec mon mari, qui est décédé il y a 5 ans, Stéphane Proux, et c'était lui qui était à l'origine de ce projet, puisque c'était lui qui était un bâtisseur dans l'âme, qui aimait développer, qui aimait construire. Et ce projet était vraiment, outre le fait que c'était un projet dans notre lieu de vie, d'enfance, c'est un projet aussi qui correspond exactement à ce qu'on aime faire, c'est-à-dire un projet atypique, avec un format atypique, un beau format, une belle halle, avec du verre, et en fait dans laquelle on peut exprimer tout ce qu'on a envie de faire pour un supermarché. On a eu un cahier des charges, en fait on a répondu à un appel à projet et Stéphane a été le seul, parce que donc un appel à projet avec plusieurs enseignes, c'est nous qui avons répondu à ce qui était demandé. On a été la seule enseigne à comprendre ce qui était voulu et à répondre exactement à ce que souhaitaient la communauté d'agglo, Euro Disney et la mairie de Couvray. C'était cette halle très haute en métal, en verre, qui s'intègre dans une architecture d'un futur centre urbain et qui va devenir une vraie centralité et qui ne sera pas simplement une boîte à chaussures comme on dit chez nous de supermarché.
0: Construit en étroite collaboration avec les acteurs du territoire, le Super U Léal de Couvray s'est rapidement fondu dans le paysage cuprécien.
1: Il plaît beaucoup à mes collègues et il est beaucoup commenté dans notre métier, mais tout le monde ne peut pas faire une à l'envers et ne peut pas retrouver cette luminosité naturelle qu'en fait le bâtiment amène. Puisqu'on a cette façade vitrée qui amène un puits de lumière qui est énorme et on a aussi les puits de lumière sur les deux façades de côté latérales qui font qu'en fait on a le soleil toute la journée et la lumière du jour tout le temps. Et ça, dans les supermarchés classiques, on aura du mal à le retrouver quand même. Bah, en fait, nous, on est local. Mes enfants sont à l'école ici. Je racontais que mon mari faisait du motocross avec son cousin ici. Ses cousins habitaient à Chalifert. Moi, mes meilleures copines, elles habitaient à Chessy. J'ai fait toute ma scolarité à Saint-Laurent. Ma mère, elle était prof de maths. Donc, en fait, c'est vraiment. J'ai rencontré mon mari là-bas. Donc, c'est vrai que c'est vraiment un lieu d'ancrage pour nous et c'est important. Nous, on fait partie d'une commune. On connaît nos maires. On connaît nos associations. On essaye toujours de répondre présent dans la mesure de nos possibilités sur les événements pour les écoles, pour les associations. On est acteurs de la vie locale et contrairement à nos concurrents qui sont intégrés. Nous, on est des indépendants, donc on a vocation à rester. C'est pas un directeur qui m'est muté tous les 3-5 ans. Moi, je suis propriétaire du magasin de Couilly et de Roissy depuis 15 ans. C'est nous qui les avons créés. J'ai pas l'intention de partir demain. Et en fait, on crée en fait, au fur et à mesure des années des liens avec les écoles, avec les associations. On connaît nos clients. Nous, on est des petits magasins. Ce magasin fait 4000 m². C'est petit.
0: Inauguré en juin dernier, le Super U Léal de Couvray s'est rapidement implanté sur son territoire. Le supermarché des vacances a très logiquement trouvé sa place sur Val d'Europe Agglomération, la première destination européenne.

0: Bonjour à tous. Dans l'actualité musicale du jour, Nolwenn Leroy a reçu la Légion d'honneur. La chanteuse bretonne qui a remporté la deuxième saison de la Star Academy en 2002 et soutient plusieurs causes humanitaires a été décorée par un autre célèbre breton il y a quelques jours. Nolwenn Leroy est donc ressortie chevalière de la Légion d'honneur de la mairie du 7e arrondissement de Paris il y a quelques jours. Une consécration que l'auteur, compositrice, interprète et même comédienne, âgée de 43 ans aujourd'hui, doit tout autant à son talent qu'à son engagement sans faille auprès d'associations philanthropiques, celle dont un astéroïde a été nommé en son honneur en 2010, figurée sur le contingent des décorés de Rachida Dati, alors ministre de la Culture. Vêtue d'une combinaison verte, la compagne d'Arnaud Clément était tout sourire lors de cet événement. C'est donc dans la mairie de l'ex-ministre de la Culture qu'un breton célèbre et ami de longue date de la chanteuse, Michel-Édouard Leclerc, lui a remis son insigne et a prononcé les mots d'intronisation. En tous les cas, le petit marin, âgé de 9 ans, était lui aussi aux premières loges pour assister auprès de sa maman à ce moment solennel. Parmi les invités figurait notamment Aurélie Conaté, qui s'est fait une joie de partager des images de ce moment incroyable sur les réseaux sociaux, où elle s'est dite fière de tout ce que son ami a accompli depuis leur première rencontre il y a bientôt 24 ans. On se retrouve très vite avec d'autres actualités musicales.
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0: Après plus de 10 ans de travail, le Super U Léal de Couvray a officiellement ouvert ses portes en mars dernier. Situé dans la ZAC des Trois Ormes, le supermarché a été conçu comme une grande halle de marché de 4000 m². Un bâtiment qui casse tous les codes de l'enseigne. La gérante Céline Tondeur.
1: On a eu déjà, il a fallu une année. C'est ambitieux d'être sur Euro Disney. Il y a beaucoup de contraintes. Beaucoup de contraintes contractuelles aussi. Vous avez après eu 4 ans de recours. On a un concurrent qui nous a mis un recours sur notre CDAC. Donc on est passé en CNAC. Et après, sur notre permis de construire, on a eu un recours. On est passé en cour administrative d'appel, puis en conseil d'État. Et on a été libre de tout recours en avril 2021, soit 4 ans après l'obtention de nos autorisations. À chaque étape du projet, ça a été un peu une découverte. Et effectivement, c'est un projet hyper atypique sur lesquels on a eu des problèmes de calage. Parce que nos électriciens, c'était plutôt sur les devis initiaux, sur les chiffrages premiers du projet, où en fait on n'a pas l'habitude d'avoir une nappe d'éclairage aussi haute, d'avoir ce type d'équipement. Donc ça a posé quelques sujets pour s'adapter au bâtiment. Mais finalement, après, comme chez eux, on est libre et on travaille, on a l'habitude d'être indépendant et de créer nous-mêmes nos entreprises. En fait, on fait ce qu'on veut. Et après, c'est mon mari qui avait déjà lui travaillé les plans. Donc moi, je suis repartie de sa base de plans. Au niveau de l'implantation du magasin, je savais qu'il voulait vraiment faire un rayon marché très très important, en fait, qui donne sur cette façade vitrée et qui va donner sur la nouvelle centralité. Et donc on a fait un magasin aussi hyper alimentaire parce que nous, notre valeur ajoutée, c'est pas ce qu'on peut trouver sur internet ou dans les enseignes. Il y a énormément de magasins sur le secteur et donc nous, on est allé sur de l'alimentaire fait maison.
0: Depuis plus de 10 ans, la commune de Couvray imagine ses nouveaux quartiers avec de nouveaux services. Le Super U Léal de Couvray est la toute première pierre du futur centre-ville.
1: Alors on essaye au maximum de développer les produits locaux. On va continuer à sourcer. Moi, mon but aujourd'hui, j'ai 4 magasins sur le secteur. On va essayer de prendre du temps pour aller sourcer d'autres producteurs locaux. On a déjà ici la bière de Magny-le-Hongre, on a le miel de Couvray, on a la bière Briarde qui est faite à Meaux, on a du jus de pomme aussi, du cidre, tout ça en local. Pour nous, c'est pas encore assez. On va essayer de continuer à développer les partenariats. Alors nous, on a 4000 m² de surface de vente au niveau du supermarché. Après, on a les arrières, nos réserves, nos labos. Et on a un grand parking sous-sol aussi, ce qui nous permet d'accueillir nos clients par tous les temps et de ne pas avoir de problème de stationnement pour les futurs clients. On a 315 places de parking. Aujourd'hui, on ne s'imagine pas qu'en fait, on aura des immeubles tout autour de nous. Et donc, nous, on a dimensionné le magasin pour cette arrivée d'immeubles, puisqu'on a 1400 logements, plus des hôtels qui sont attendus sur le secteur. Donc, c'est vrai qu'après, on va devenir vraiment un magasin de centre-ville. On a déjà créé une partie, un petit café U, parce qu'on a aussi des personnes qui viennent déjeuner sur place, que ce soit des touristes ou des locaux. Donc ça, on va continuer à le développer. Et en fait, ce qu'on fait, comme on fait beaucoup de fait maison, ça incite les gens. Il y a beaucoup d'entreprises qui se sont développées aussi sur le secteur et qui continuent à se développer. C'est vrai que Val d'Europe est un lieu en fait très attractif. Enfin, moi, je vois depuis 3 ans, je trouve que c'est hyper poussif ce qui se passe sur le secteur. Et donc, le magasin forcément va se placer au milieu de tout ça et va accompagner le développement du Val d'Europe.
0: Inauguré en juin dernier, le Super U Léal de Couvray s'est rapidement implanté sur son territoire. Le supermarché des vacances a très logiquement trouvé sa place sur Val

Bonjour, football Coupe du Monde, c'est terminé. Les Bleus s'arrêtent en demi-finale battue 2-0 par l'Espagne hier après une ouverture du score sur pénalty. L'équipe de France n'est jamais parvenue à emballer le match et à se montrer dangereuse. Elle jouera la troisième place dans le cadre de la petite finale tandis que l'Espagne briguera une deuxième étoile contre l'Argentine ou l'Angleterre qui s'affrontent ce mercredi soir. Mercato, le Fenerbahçe a annoncé hier l'arrivée de Mason Greenwood pour 4 ans de provenance de l'OM. Montant total de la transaction, 39 millions d'euros dont une partie sera reversée à Manchester United. Cyclisme Tour de France, Tadej Pogacar a remporté hier sa troisième victoire d'étape dans cette édition 2026 en s'imposant en solitaire dans la station de ski du Lioran. Dans le massif central, il accentue encore son avance en tête du classement général. Deuxième de ce dernier, Jonas Vingegaard a terminé seulement 7e à 44 secondes. Tennis Elsa, Jacques Mou retrouve ses sensations sur terre battue après avoir échoué d'entrée pour son retour sur la surface à Contrexéville. La 107e mondiale a connu une entame de tournoi à son avantage à Iași en Roumanie. En effet, elle a su se sortir du piège tendu par Linca Dadina Amariei, local de l'étape et issue des qualifications avec ce succès 6-4-7-6 en 2h10. Elsa Jacques Mou rejoint les 8e de finale avec comme prochain adversaire sa compatriote Clara Burel qui a pris le meilleur sur Varvara Lepchenko lundi. Par ailleurs, Hugo Gaston s'est incliné dès le premier tour du tournoi ATP de Bastad face à Daniel Altmaier. De son côté, Moïse Kouamé a chuté contre Nuno Borges, tête de série numéro 5. C'est la fin de ce Flash Sport, une très bonne journée à toutes et à tous.

0: À quelques semaines des départs en vacances, l'association des chefs d'entreprise de Marne-la-Vallée a réuni ses adhérents au domaine de La Choquette pour sa traditionnelle garden party. Une soirée placée sous les années 80 qui a rassemblé plus d'une centaine de participants. Le président de la SEM, Jean-Marc Garnier.
1: C'est un de nos totems, hein, de toute façon. Le domaine de La Choquette, c'est un endroit absolument exceptionnel qui est vraiment à l'image de la SEM. C'est beau, c'est convivial, c'est sérieux sans se prendre au sérieux. C'est complètement dans nos valeurs. C'est toujours un plaisir d'accueillir nos adhérents et nos non-adhérents d'ailleurs, probablement futurs adhérents, dans ce lieu absolument magnifique. La thématique, c'est simplement pour créer un petit peu d'originalité. Là, le fait de dire années 80, c'est vrai qu'on s'est rendu compte que ça parle à beaucoup de gens. Ça réunit toujours beaucoup de monde, on l'a vu. On voulait initialement placer une jauge à peu près 80 personnes. Ben, en fait, là, on est 115, donc, et on a malheureusement dû décliner certaines demandes au dernier moment, puisque il y a aussi une capacité d'accueil au niveau de la salle qu'il fallait absolument respecter. Donc, n'ayons pas peur des mots, on est un peu victime de notre succès, et franchement, j'en suis extrêmement fier, puisque c'est le juste retour du travail formidable que produit ce conseil d'administration qui a été mis en place le 29 janvier dernier.
0: En octobre prochain, l'association des chefs d'entreprise de Marne-la-Vallée lance sa toute première soirée des trophées de la SEM en partenariat avec Marne et Gondoire.
1: Nous sommes appuyés très largement par la Chambre de commerce avec une communication qui va être faite effectivement à partir du 29 juin et une possibilité de candidater très rapidement à travers un formulaire pour toutes les entrepreneuses et tous les entrepreneurs qui se reconnaissent dans l'un des 7 trophées différents pour pouvoir peut-être justement relever ce challenge, se voir remettre un de ces 7 magnifiques trophées le 15 octobre sur la commune de Marne et Gondoire. Alors il va y avoir un trophée spécifique à la transition écologique, à la décarbonation, qui sera très largement porté par la Chambre de commerce. Il va y avoir également un trophée qui va être appuyé par Marne et Gondoire sur notamment l'artisanat local. Il va y avoir d'autres sponsors évidemment que je ne peux pas encore citer pour le moment puisque c'est à la signature. Donc ils vont porter leur parrainage sur le trophée de la croissance, sur également le trophée de l'entrepreneuriat au féminin. Il va y avoir même un grand trophée ASEM de l'entreprise de l'année qui sera parrainé tout simplement par l'ASEM. Tout simplement, voilà, donc ce conseil d'administration qui aura le plaisir de remettre le trophée à l'entreprise lauréate qui sera totalement à l'image des valeurs de la SEM.
0: La dernière garden party de la SEM a réuni plus d'une centaine d'entrepreneurs avec leurs familles. En collaboration avec Marne et Gondoire Agglomération, l'association a annoncé la création des trophées de la SEM, une soirée accessible à tous les entrepreneurs du territoire.

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La météo pour ce jeudi 16 juillet, toujours du soleil, de la chaleur, mais possiblement plus instable et orageux. On attend des orages notamment en Bretagne et sur les Pays de la Loire. Les températures pour ce jeudi matin, 19 degrés pour Cherbourg et Brest, 20 degrés pour Lille et Strasbourg, 22 à Paris, 22 également pour Toulouse, Lyon, Biarritz et Bordeaux, 24 à Nice et Marseille et 25 degrés pour Ajaccio. Dans l'après-midi pour ce jeudi, entre 28 et 34 degrés sur une moitié nord. Il fera 28 en Bretagne et en Normandie, 31 sur les Hauts-de-France, 32 sur le Grand Est et 34 en région parisienne. Dans la moitié sud, entre 28 et 38 degrés. 28 à 31 degrés attendus sur la Nouvelle-Aquitaine, 32 sur la Corse, 33 degrés sur la Côte d'Azur, 34 sur l'Occitanie, 35 à 38 en Auvergne-Rhône-Alpes.

0: À quelques semaines des départs en vacances, l'association des chefs d'entreprise de Marne-la-Vallée a réuni ses adhérents au domaine de La Choquette pour sa traditionnelle garden party. Une soirée placée sous les années 80 qui a rassemblé plus d'une centaine de participants. Le président de la SEM, Jean-Marc Garnier.
1: Les précédents conseillers d'administration et les présidents qui m'ont précédé ont fait un travail absolument formidable. Nous, on arrive vraiment dans la suite logique de ce travail d'équipe. Mais aujourd'hui, c'est vrai qu'on a un conseil d'administration qui est resserré autour d'une vraie dynamique d'innovation. Parce que changer, c'est exister demain. C'est justement la raison pour laquelle, tout à l'heure, quand je suis intervenu devant tous nos convives, j'ai voulu en fait intervenir sur cet événement qui va être une première pour nous, les premiers trophées économiques de la SEM qui vont se dérouler le 15 octobre prochain. Et voilà, et donc ça a été une volonté qui a été affichée dès l'Assemblée Générale en début d'année, de faire quelque chose de nouveau, même si les trophées, il y en a deux partout. Mais là, vraiment avec une identité, un relief différent, où il n'y a pas de frontières, il n'y a même pas de nécessité ou d'obligation d'être adhérent de la SEM pour pouvoir être lauréat. Nous, notre volonté, c'est vraiment de récompenser l'entrepreneuriat local, l'entrepreneuriat qui fait rayonner le territoire, qui crée des emplois, des entrepreneuses et des entrepreneurs qui se battent au quotidien pour développer leur entreprise. Et ça, c'est vraiment notre raison d'être pour nous, la SEM.
0: En octobre prochain, l'association des chefs d'entreprise de Marne-la-Vallée lance sa toute première soirée des trophées de la SEM en partenariat avec Marne et Gondoire.
1: Il va y avoir également un parrainage très très important de la communauté d'agglomération de Marne et Gondoire qui nous appuie pour accueillir notre événement. Il y a plusieurs élus, plusieurs maires qui ont porté leur candidature pour pouvoir nous accueillir pour cet événement du 15 octobre. Le choix du lieu n'a pas encore été acté, mais le simple fait de voir l'engouement de ces élus l'autre soir lorsque j'ai eu le plaisir d'intervenir au bureau communautaire de Marne-et-Gondoire m'a simplement rassuré sur le fait que ce conseil d'administration de la SEM se bat pour les bonnes raisons, pour la bonne cause et que tout ça en réalité a vraiment du sens. On a de plus en plus d'adhérents, donc après c'est des choix, hein. Donc l'objectif c'est pas non plus d'avoir 300 ou 400 adhérents, néanmoins c'est vrai qu'on est vraiment dans une dynamique où on a de plus en plus d'adhérents. Chaque mois on présente 3, 4, 5 nouveaux adhérents à l'occasion de nos événements et à chaque fois c'est un honneur certes, mais c'est aussi un plaisir et c'est une belle récompense pour encore une fois toute cette équipe du conseil d'administration qui un travail absolument formidable à mes côtés, j'en suis vraiment fier.
0: La dernière garden party de la SEM a réuni plus d'une centaine d'entrepreneurs avec leurs familles. En collaboration avec Marne et Gondoire Agglomération, l'association a annoncé la création des trophées de la SEM, une soirée accessible à tous les entrepreneurs du territoire.

Bonjour, Jérôme Barella, principal suspect dans l'affaire Liana, va être de nouveau entendu par le juge d'instruction en début d'après-midi sur le meurtre de la fillette, mais aussi sur son viol jusqu'ici. Il n'a été interrogé que sur le volet enlèvement et séquestration de l'enquête des faits pour lesquels il a été mis en examen et placé en détention provisoire. De son côté, le ministre de la Justice, Gérald Darmanin, avait donné jusqu'au 14 juillet aux magistrats et aux enquêteurs pour reprendre l'intégralité des plaintes qui touchent les enfants après le scandale de cette affaire Liana. L'objectif serait atteint, selon le ministère. Fin de vigilance rouge canicule pour toute la France, mais 69 départements sont en vigilance orange et 11 sont concernés par un risque d'orage aujourd'hui. Par ailleurs, 142 personnes sont mortes par noyade depuis le 19 juin, selon la ministre des Sports. Les députés devraient approuver définitivement cet après-midi, lors d'un quatrième et ultime vote, la loi créant un droit à l'aide à mourir. Réforme sociétale majeure du second quinquennat d'Emmanuel Macron face aux oppositions persistantes, notamment à droite. Sébastien Cornu a annoncé hier qu'il allait saisir le Conseil constitutionnel après cette adoption. La chambre d'instruction rejette la demande d'annulation de la mise en examen de Jacqueline Jacob, la grande-tante du petit Grégory, tué en 1984 et dont le meurtre n'a jamais été résolu, mais elle déclare que les faits qui lui sont reprochés sont prescrits. Elle est soupçonnée d'avoir écrit la lettre de revendication du meurtre. Enfin, la ville portuaire de Bushehr, où se trouve la seule centrale nucléaire d'Iran, est visée par de nouvelles frappes américaines. Ces dernières n'auraient pas fait de victimes, selon une agence de presse iranienne. C'est la fin de ce flash, une très bonne journée à notre écoute.

0: séances de conte, bibliothèques à ciel ouvert ou même spectacles de cirque. À la Ferté-sous-Jouarre, c'est une semaine tout en douceur qui attend tous les Fertois. Au Jardin de Lille, la lecture reprend ses droits avec Lire au Jardin. Une manifestation qui nous permet de redécouvrir la médiathèque Samuel Beckett. Le maire Hugo Pezzetta.
1: On déplace la médiathèque sous les arbres du Jardin de Lille au bord de l'eau pour là encore offrir aux différentes générations la possibilité de venir lire, de venir découvrir de nouvelles œuvres, venir également participer à des jeux de société, venir également voir des spectacles du Royal Bouiboui, hein, nos Renzo qui viennent avec leurs troupes nous divertir sur les bords de Marne, et puis également avec notre service intendance, le service de la cantine qui vient nous faire découvrir le vélo smoothie, voilà. Donc si vous pédalez bien, vous aurez le droit à vous rafraîchir avec un smoothie. Tout ça en partenariat avec le CCS. Objectif, c'est on déplace les services en extérieur pour profiter également du beau temps et puis donner aux autres aussi envie de se déplacer, parce que parfois on pousse pas forcément les portes d'une médiathèque. Là, c'est la médiathèque qui vient à l'extérieur et donc qui va pouvoir croiser toutes les générations. Sachant que ce parc étant extrêmement fréquenté depuis maintenant quelques années avec les différentes modifications que nous avons faites, ça permet d'attirer de nouvelles personnes qui pour certaines se passionnent de la médiathèque et ensuite qu'on retrouve à la médiathèque.
0: Promenade comptée, jeux en bois et atelier pliage de livres. Cette semaine, Lire au Jardin s'installe au Jardin de Lille. Une opération culturelle et ludique qui émerveille toujours les plus jeunes et fascine les plus grands. Le tout dans une ambiance ultra zen.

La météo pour ce jeudi 16 juillet, toujours du soleil, de la chaleur, mais possiblement plus instable et orageux. On attend des orages notamment en Bretagne et sur les Pays de la Loire. Les températures pour ce jeudi matin, 19 degrés pour Cherbourg et Brest, 20 degrés pour Lille et Strasbourg, 22 à Paris, 22 également pour Toulouse, Lyon, Biarritz et Bordeaux, 24 à Nice et Marseille et 25 degrés pour Ajaccio. Dans l'après-midi pour ce jeudi, entre 28 et 34 degrés sur une moitié nord. Il fera 28 en Bretagne et en Normandie, 31 sur les Hauts-de-France, 32 sur le Grand Est et 34 en région parisienne. Dans la moitié sud, entre 28 et 38 degrés, 28 à 31 degrés attendus sur la Nouvelle-Aquitaine, 32 sur la Corse, 33 degrés sur la Côte d'Azur, 34 sur l'Occitanie, 35 à 38 en Auvergne-Rhône-Alpes.

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0: À Saint-Germain-sur-Morin, la traditionnelle fête nationale s'est rapidement imposée comme un rendez-vous incontournable. Soirée DJ, retraite au flambeau, pique-nique républicain et concert. Le lundi 13 juillet prochain, la commune célèbre la France sous ses plus belles couleurs. Le maire, Julien Gaillard.
1: Une nouveauté, une soirée DJ que la municipalité a voulu mettre en place pour ce nouveau mandat. Nous l'avions annoncé pendant la campagne électorale, nous le réalisons. Et donc après le feu d'artifice tiré par nos services techniques, une soirée DJ à partir de 23h30 aura lieu au complexe sportif, au moins jusqu'à 1h du matin. Ce n'est pas l'unique chose, ce qui est organisé juste avant, c'est un pique-nique républicain qui aura lieu dans les parcs de la mairie à partir de 19h30, où des food trucks seront présents tout au long de cette soirée, et ensuite à 21h, un concert sera organisé aussi dans le parc de la mairie en collaboration avec Filset et les scènes de musique actuelle avec la traversée du Val d'Europe, donc animera ce pique-nique républicain. Et ensuite, nous partirons en rentrée en flambeau de la mairie jusqu'au complexe sportif où le feu d'artifice sera tiré à partir de 23h.
0: En étroite collaboration avec Val d'Europe Agglomération, la commune de Saint-Germain-sur-Morin nous propose une soirée festive, conviviale et familiale avec un point d'étape, le concert de la traversée de Val d'Europe.
1: C'est le dynamisme d'une commune. À Saint-Germain, il ne se passe pas un week-end entre le mois de mars et le mois de décembre, hormis juillet et août. Il ne se passe pas un week-end sans que la ville soit animée soit par la collectivité, soit par les associations sportives ou par le comité des fêtes. C'est le fait de se retrouver, de fêter la fête nationale, la fête du 14 juillet que nous organisons le 13 juillet. On arrive à porter aux 500, 600 personnes présentes au moment du feu d'artifice, encore une fois tirées par les services techniques de la commune. On a un agent qui est qualifié pour pouvoir tirer ce feu d'artifice. On souhaite vraiment passer une soirée conviviale et festive, et c'est ce qui manquait sur les dernières années, c'est que après le feu d'artifice, les gens nous demandaient de rester un tout petit peu et de trouver une activité. Et donc on a décidé avec mon collègue Loïc Guibert, qui est maire adjoint aux festivités, de faire cette soirée festive avec un DJ.
0: Particulièrement motivé, la nouvelle municipalité se démène pour proposer des événements ambitieux. Des rendez-vous qui attirent des curieux venant des quatre coins du territoire.
1: Parmi les nouveautés, on a une nouvelle équipe municipale qui en a plein les mains. Et donc les élus actuels ont des idées à la seconde. Et on essaie de mettre ça en place à l'échelle de Saint-Germain-sur-Morin. Voilà. Mais on souhaite une commune dynamique. Elle l'est, encore une fois, avec nos associations sportives, avec le comité des fêtes. Mais on apporte une touche municipale à tout ça. Alors au-delà du Val d'Europe, on a aussi beaucoup de communes extérieures, parfois à la Seine-et-Marne, qui viennent nous voir. Parce que peu de collectivités tirent des feux d'artifice dans le secteur par rapport aux autorisations. Nous, on a une plaine sportive qui est assez ouverte. Chaque année, les sapeurs-pompiers, la gendarmerie nationale et la préfecture de Seine-et-Marne nous autorisent avec des conditions à tirer le feu d'artifice. On le fait en toute sécurité et l'année dernière, c'était plus de 600 personnes qui étaient venues voir le feu d'artifice à Saint-Germain-sur-Morin le 13 juillet.
0: Feu d'artifice, soirée DJ, concert et pique-nique républicain. Le lundi 13 juillet prochain, la commune de Saint-Germain-sur-Morin célèbre la fête nationale en grand. Un conseil, profitez-en, famille ou entre amis.

Bonjour, football Coupe du Monde, c'est terminé. Les Bleus s'arrêtent en demi-finale, battus 2-0 par l'Espagne hier après une ouverture du score sur pénalty. L'équipe de France n'est jamais parvenue à emballer le match et à se montrer dangereuse. Elle jouera la troisième place dans le cadre de la petite finale, tandis que l'Espagne briguera une deuxième étoile contre l'Argentine ou l'Angleterre qui s'affrontent ce mercredi soir. Mercato, le Fenerbahçe a annoncé hier l'arrivée de Mason Greenwood pour 4 ans, provenance de l'OM. Monte en total de la transaction 39 millions d'euros, dont une partie sera reversée à Manchester United. Cyclisme Tour de France, Tadej Pogacar a remporté hier sa troisième victoire d'étape dans cette édition 2026 en s'imposant en solitaire dans la station de ski du Lioran. Dans le massif central, il accentue encore son avance en tête du classement général. Deuxième de ce dernier, Jonas Vingegaard a terminé seulement 7e à 44 secondes. Tennis, Elsa Jacquemot retrouve ses sensations sur terre battue après avoir échoué d'entrée pour son retour sur la surface à Contrexéville. La 107e mondiale a connu une entame de tournoi à son avantage à Iași en Roumanie. En effet, elle a su se sortir du piège tendu par Linca Dadina Amariei, locale de l'étape et issue des qualifications. Avec ce succès 6-4, 7-6 en 2h10, Elsa Jacquemot rejoint les 8e de finale avec comme prochain adversaire sa compatriote Clara Burel, qui a pris le meilleur sur Varvara Lepchenko lundi. Par ailleurs, Hugo Gaston s'est incliné dès le premier tour du tournoi ATP de Bastad face à Daniel Altmaier. De son côté, Moïse Kouame a chuté contre Nuno Borges, tête de série numéro 5. C'est la fin de ce Flash Sport, une très bonne journée à toutes et à tous.

0: C'est une grande première à Lagny-sur-Marne. Après avoir récemment ménagé dans une nouvelle caserne, les sapeurs-pompiers se préparent pour leur premier bal. Le 13 juillet prochain, les portes de la caserne s'ouvriront dès 19h pour une soirée inoubliable. Le co-organisateur du bal des pompiers, Lucas.
1: L'idée a germé quand le 10 septembre, nous avons emménagé dans ce nouveau centre de secours en face du collège Marcel Rivière. Et naturellement, on s'est dit qu'il fallait qu'on porte un événement qui à la fois fédère les pompiers, mais fédère aussi la population avec les pompiers, en l'occurrence les pompiers de Lagny-sur-Marne. Et c'est tout naturellement qu'on réfléchissait à une journée porte ouverte et un bal. Puis finalement, le bal s'est imposé. C'est la raison pour laquelle que depuis octobre, les pompiers sont aux manettes en lien très étroit avec la mairie de Lagny-sur-Marne pour organiser ce bal qui se tiendra le 13 juillet à partir de 19h. On a choisi de concevoir l'organisation du bal en secteur avec des sous-groupes thématiques. Donc en effet, il y a une trentaine de personnes qui travaillent sur le bal depuis octobre. Et pendant le bal, donc il y aura près de 60 à 70 personnes qui seront à l'organisation, à la fois pour accueillir les gens, à la fois aussi pour assurer la sécurité en lien avec une société de sécurité privée, à la fois aussi pour vendre de la boisson et échanger avec les personnels, à la fois aussi pour piloter l'animation. Et tout ça au sein de cette très belle unité, puisque on a la chance d'avoir une caserne toute neuve à Lagny-sur-Marne.
0: De 19h à 23h, les familles sont toutes invitées à cette grande fête populaire. Avant de laisser place à une soirée plus festive de minuit jusqu'à 4h du matin.
1: On travaille en lien avec 4 food trucks qui seront présents sur cette soirée, mais aussi de se désaltérer, à la fois avec de la boisson alcoolisée mais aussi non alcoolisée, à consommer avec modération bien évidemment, toujours le petit message de prévention qui va bien. Et cette soirée, on la veut magique si je puis dire, puisque c'est le fruit d'un travail des équipes qui travaillent d'arrache-pied depuis octobre. C'est aussi un gros travail de collaboration avec la mairie qui nous soutient et qui a cru en nous depuis le départ. C'est aussi la capacité pour un collectif à vibrer pour quelque chose qui porte. Alors il porte pas que ça, puisqu'il y a aussi les interventions assurées au quotidien, il y a aussi les actions de préparation opérationnelle, et tout ça vient en plus. Donc forcément c'est un peu la récompense pour le collectif qui est exceptionnel ici à Lagny. L'intérêt à mon sens il est double d'avoir un bal. Le premier c'est de faire découvrir sous un angle un peu différent, sous un angle un peu moins classique, où l'on vit au quotidien à travers notre vie professionnelle, puisqu'on peut considérer que ça prend beaucoup d'importance dans nos vies perso, mais on le choisit et on en est très content. Donc ça c'est le premier objectif, faire découvrir d'une certaine manière notre intérieur, nos coulisses, mais c'est aussi dire que les pompiers de Lagny-sur-Marne sont présents pour assurer la protection de la population latinacienne, mais plus globalement du bassin de vie de Marne et Gondoire.
0: Alors, vous l'aurez compris, le lundi 13 juillet prochain, les abords de la caserne des sapeurs-pompiers de Lagny-sur-Marne seront particulièrement animés par leur premier bal des pompiers. Une soirée familiale, festive et dansante qui nous emmènera jusqu'au bout de la nuit.

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1: Bonjour à tous. Dans l'actualité musicale du jour, Nolwenn Leroy a reçu la Légion d'honneur. La chanteuse bretonne qui a remporté la deuxième saison de la Star Academy en 2002 et soutient plusieurs causes humanitaires a été décorée par un autre célèbre breton il y a quelques jours. Nolwenn Leroy est donc ressortie chevalière de la Légion d'honneur de la mairie du 7e arrondissement de Paris il y a quelques jours. Une consécration que l'auteur, compositrice, interprète et même comédienne, âgée de 43 ans aujourd'hui, doit tout autant à son talent qu'à son engagement sans faille auprès d'associations philanthropiques, celle dont un astéroïde a été nommé en son honneur en 2010, figurée sur le contingent des décorés de Rachida Dati, alors ministre de la Culture. Vêtue d'une combinaison verte, la compagne d'Arnaud Clément était tout sourire lors de cet événement. C'est donc dans la mairie de l'ex-ministre de la Culture qu'un breton célèbre et ami de longue date de la chanteuse, Michel-Édouard Leclerc lui a remis son insigne et a prononcé les mots d'intronisation. En tous les cas, le petit marin, âgé de 9 ans, était lui aussi aux premières loges pour assister auprès de sa maman à ce moment solennel. Parmi les invités figurait notamment Aurélie Conaté qui s'est fait une joie de partager des images de ce moment incroyable sur les réseaux sociaux où elle s'est dite fière de tout ce que son ami a accompli depuis leur première rencontre il y a bientôt 24 ans. On se retrouve très vite avec d'autres actualités musicales. 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

0: C'était comme le club de Vatson, la mission Sasago, et les initiatives, les évoquants.
1: Christina et l'espace La Goélette qui peut être un mini club de vacances qui va durer une parc de la mairie. Ça peut être concours de quinconce de radé, avance à cinéma nocturne en plein air. Et puis et bien sûr après toutes ces activités dans le fils du 13 juillet. Il y aura le défilé des lampions là, bien sûr, il y aura le feu d'artifice traditionnel. Et puis évidemment, nous honorons que c'est la fête aussi de l'armée. Le 14 juillet, la fête nationale.
0: Pour célébrer la fête nationale, c'est un programme qui
1: Son sein des certes, notamment de Boucher et qu'à choix une propos spectacle. Alors effectivement, il y a des qui ont la chance de partir, hein, comme moi. D'autres qui ne vont pas partir pour diverses raisons. On tenait alors un plan B, c'est ultimement activé à ce coup. Ils sont des phases féminines, ou des glaces, ou diverses choses qui va être piquées dans le mairie. Comme on dit, ça ne perçoit pas, s'approche des personnes. Il n'y a pas de professionnels qui sont. Tout le monde se parle, tout le monde se respecte aussi. C'est autorisé, puisqu'on tente là, et c'est un ensemble qui va être piste au rentage aussi, c'est un temps le tâche.
0: Alors, Ken, prenez-le avec les stéréotypes, lui dans les rires, en ma site internet.

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0: trampoline, brumisateur, jeux de plage. Cet été, quelques jours de vacances à Lagny-sur-Marne. Par Fouchette Carey, l'oasis est idéalement située en bord de Marne, à proximité d'une nouvelle guinguette. Le maire, Jean-Paul Michel.
1: C'est un projet qui a été initié par des passionnés de l'animation qui ont fait, et la ville a fait comme on fait souvent. On accompagne les idées, on accompagne les projets, on essaye de aider la créativité en tout cas vienne un projet. Donc ces quatre engins sont appelés à installer ces gestion du feu des clients, parce qu'il y en a beaucoup, avec une boîte de skin plutôt qui satisfait les clients puisqu'ils sont extrêmement nombreux. Et puis il y a des matchs de foot parfois aussi. Donc voilà, ça met de l'animation dans la ville et c'est ce que nous voulons à l'année. Alors les Bornes-Marne, effectivement, les quais sont somptueux et ouverts déjà. Ils sont faibles. En tout cas, ce défi qui nisse des promeneurs. On en est ravis, faut-il les animer, ne contenter d'avoir du végétal, du vert et du bleu, mais aussi d'avoir des choses, des animations, mais de la restauration. La villa, elle est de barrer. Cette guinguette vient en supplément. Alors évidemment, c'est éphémère, c'est temporaire. Ce sera probablement à refaire. On fera un petit bilan à la fin.
0: Enfin, en thème en solitaire, une multi-activité soit ici
1: offre privée. Dans la villa, il y a des offres qui sont citées par la ville de Barré, puisque appartiennent aux Debarré. Il y a des offres qui sont suscitées aussi par plutôt une initiative privée, fortement accompagnée, parce qu'elle est sur l'espace public, c'est la guinguette, la mijotée. Puis voilà, une structure publique, donc ça c'est le passant pour l'oasis. On peut réactiver.

0: site qui a des trampolines, il y aura un labyrinthe végétal, sable. Donc là, on s'adresse aux jeunes enfants qui pourront aller de l'oasis jusqu'au, évidemment, qui est juste à côté. Il y a plus tellement d'enfants qui se partaient, c'est ce que merveilleux. Parmi les jeunes, les enfants qui tirent sur la perture de l'oasis.
1: Bac à sable, à la niche, vous allez vous amuser cet été au Square Rail.

17h, faut s'installer au notamment brode sur les températures pour Paris 20 degrés et haute poursuivie en 23 degrés en France, 34 à Paris Sud, 30 à Valais, 3 en Occitanie, 35 à 38 en Auvergne.

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0: Du quel sens à l'église pour le
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0: située à un
1: point. Vos demandes qui se sont avec leur public, relation fait que l'événement dit reste fort à présent, oui. 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
0: À Manilongre, lors des terrasses musicales, jusqu'à succès de l'événement.

Guyana. L'objectif serait atteint selon le ministère. Fini pour toute la France, Orange et 11 sont concernés en risque d'aujourd'hui. Par ailleurs, sans le 19 juin selon la liste. Cet après-midi, lors du quatrième et ultime vote de la loi Kendroir, c'est le majeur second canadien d'émission, dire le Conseil constitutionnel. D'instruction en relation de la Ninja Black Tante du petit Y180 meurtre, mais résolu, alors que les faits qui lui sont reprochés sont prescrits de revendication du meurtre. Enfin, la ville portuaire de Bush se trouve la seule centrale nucléaire visée par l'américaine. Ces dernières faites victimes selon une agence de presse iranienne. C'est la fin de ce flash, une très bonne journée à notre écoute.

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1: 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Il y a ce produit qui était instruit que c'était un dans deux jets au courant avec primé tout. Vraie centralité et qui ne sera pas simplement une boîte de supermarché.
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0: Après plus de 10 ans de travail, le Super U Léal de Couvray a officiellement ouvert ses portes en mars dernier. Situé dans la ZAC des Trois Ormes, le supermarché a été conçu comme une grande halle de marché de 4000 m². Un bâtiment qui casse tous les codes de l'enseigne. La gérante Céline Tondeur.
1: On a eu déjà, il a fallu une année. C'est ambitieux d'être sur Euro Disney. Il y a beaucoup de contraintes contractuelles aussi. Vous avez après eu 4 ans de recours. On a un concurrent qui nous a mis un recours sur notre CDAC, donc on est passé en CNAC. Et après, sur notre permis de construire, on a eu un recours, on est passé en cour administrative d'appel, puis en conseil d'État. Et on a été libre de tout recours en avril 2021, soit 4 ans après l'obtention de nos autorisations. À chaque étape du projet, ça a été un peu une découverte. Et effectivement, c'est un projet hyper atypique sur lesquels on a eu des problèmes de calage. Parce que nos électriciens, c'était plutôt sur les devis initiaux, sur les chiffrages premiers du projet, où en fait, on n'a pas

0: L'habitude d'avoir une nappe d'éclairage aussi haute, d'avoir ce type d'équipement. Donc ça a posé quelques sujets pour s'adapter au bâtiment. Mais finalement, après, comme chez eux, on est libre et on travaille, on a l'habitude d'être indépendant et de créer nous-mêmes nos entreprises. En fait, on fait ce qu'on veut. Et après, c'est mon mari qui avait déjà, lui, travaillé les plans. Donc moi, je suis repartie de sa base de plans. Au niveau de l'implantation du magasin, je savais qu'il voulait vraiment faire un rayon marché très, très important, en fait, qui donne sur cette façade vitrée et qui va donner sur la nouvelle centralité. Et donc, on a fait un magasin aussi hyper alimentaire parce que nous, notre valeur ajoutée, c'est pas ce qu'on trouvait sur internet ou dans les énormément de magasins sur le secteur. Et on est allé sur de l'alimentaire fait maison.
1: Depuis plus de 10 ans, la commune de Couvray imagine ses nouveaux quartiers avec de nouveaux services. Le Super Eulal de Couvray est la toute future.
0: Alors on essaye au maximum de développer les produits locaux. On va continuer. Mon but aujourd'hui, moi j'ai 4 magasins sur le secteur. On va essayer de prendre du temps, aller sur ces locaux. On a Pierre de Manion, on a le coup de billard qui est fameux. On a du jus de pomme aussi, du cidre, tout ça en local. Pour nous, c'est pas encore assez. On a 1000 mètres carrés au niveau de tout en pastas pour les fonds. On a aujourd'hui même qu'on dit engagement tel. Attends, on le sait. On a créé une part un petit café U. Ils viennent sur place, que des touristes locaux. Donc ça, on va continuer. Ça incite les gens. Il y a des trucs qui se développent aussi sur le secteur et qui continuent à se développer. C'est vrai que Val d'Europe est un lieu froid depuis 3 ans. Je trouve que c'est hyper poussif ce qui se passe. Forcément, va accompagner le développement du Val d'Europe.
1: Inauguré en juin dernier, le Super Uléal de Coucrap implanté sur son territoire. Le supermarché des vacances a très longtemps de propagation.

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1: Bonjour à tous, aujourd'hui gros plan sur Augustin Galliana. Augustin Galliana, né en 1978 à Alicante en Espagne. Il commence très jeune à apprendre la musique, rejoint le conservatoire de musique où il étudie le piano et même la trompette. Par la suite, il intègre le ballet classique de Valence où il apprend la danse. Après avoir fait ses premiers pas comme danseur, il s'intéresse à la comédie et suit plusieurs cours afin de se perfectionner. Il débute ainsi sa carrière en montant sur les planches et joue dans sa première pièce en 1998. Pendant plusieurs années, il va jouer au théâtre, puis il fait l'incursion au cinéma en étant au casting d'un court-métrage en 2004. La même année, il allie ses deux passions, la danse et la comédie, en faisant une apparition dans le show Under Stress. Remarquez, il est choisi pour rejoindre la série pour enfants de Magico entre 2004 et 2008. En 2006, il est à l'affiche de son premier film, 20 cm. Dès lors, le jeune acteur enchaîne les tournages, aussi bien pour la télé que pour le cinéma. Mais Augustin Galliana n'oublie pas pour autant sa passion pour la musique et il enregistre son premier album, Le Secret de ma mère, sous le nom de Carbo, qui lui vaut d'être nominé comme artiste révélation de l'année 2011. Il décide par la suite de tenter sa chance en France et se présente au casting de la nouvelle émission musicale Rising Star en 2014. Le rideau se lève sur sa prestation, mais il est éliminé lors du 6e prime. Cette défaite ne l'empêche pas de sortir son nouvel opus sur les toits de Paris en 2014. Installé en France, il fait une apparition dans le feuilleton Chef en 2015, mais c'est avec son rôle d'Adrien dans Clem en 2016 que l'acteur décroche son premier rôle important en France et qu'il se fait connaître du grand public. Le 13 décembre 2017, il remporte la finale de danse avec les Stars 8. Le 22 juin 2024, il remporte la 6e saison de l'émission Masked Singer sous le costume de l'hippopotame. En octobre 2025, il publie son autobiographie « Un homme debout » dans laquelle il révèle avoir appris à 30 ans que sa sœur Maria était morte bébé. Côté cœur, il révèle dans une interview récemment qu'il était en couple. On se retrouve très vite avec d'autres infos.

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